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Kyo sur RTL2 avant leur tournée de l'année prochaine qui commencera par Lille le 29 janvier. Retrouvez Kyo dès cet été au Festival de la Paille à Métabief dans le Doubs. Rendez-vous le 25 juillet. 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

0: RTL2, le son pop rock de la nuit se termine avec The Calling. L'Expresso du week-end commence maintenant avec Alex Warren et Lynyrd Skynyrd. Il est 6h, bonjour.
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0: Ça nous plonge dans l'ambiance directe. Lynyrd Skynyrd-RTL2.
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0: Dernier week-end du mois de juin et surtout dernière ligne avant les vacances, avec dernière ligne droite évidemment. Merci de vous réveiller avec RTL2. Comme chaque week-end, Raphaël réalise cette émission. Salut Raph.
2: Ladies and gentlemen, bonjour.
0: Bonjour.
2: Ça me fait très bizarre de te voir ici. Je n'ai pas l'habitude.
0: Ça te fait plaisir quand même un peu.
2: D'accord.
0: T'as bien dormi?
2: Très bien, toi-même.
0: Moyen, pour être honnête, à cause de la chaleur, évidemment.
2: Ventilo, Pascal, ventilo.
0: Exactement. Et puis, j'ai pas pu regarder le match jusqu'à la fin parce que je me suis couché tôt, forcément.
2: Eh ben voilà.
0: 6h07 sur RTL2, les anniversaires du jour. D'abord, l'actrice Isabelle Adjani. Leg Nash aussi, c'est la chanteuse principale de Sixpence None the Richer. Morceaux qu'on va écouter en entier tout à l'heure. Et puis c'est aussi l'anniversaire du journaliste François-Xavier Ménage qui a 46 ans aujourd'hui, connu notamment pour la présentation de Capital sur M6 de 2014 à 2016. L'acteur Tobey Maguire a 51 ans aujourd'hui, il est surtout connu pour son rôle de Superman dans la première trilogie au cinéma. Bon anniversaire à vous tous, nés un 27 juin. Dans quelques minutes, on va s'intéresser à la météo avec toujours de la chaleur au programme, mais pas partout. Le temps commence à changer. Avant de regarder tout ça, place au son pop rock avec The Ozier et The Odds maintenant sur RTL2, voici Gabriella.

0: Sixpence, None the Richer sur RTL2, c'était Kiss Me, 6h18. Un petit point météo maintenant, c'est l'heure. Ce matin, sous un ciel chaotique, des ondées orageuses vont se produire localement sur le nord-ouest du pays jusqu'au Hauts-de-France. Dans l'après-midi, l'instabilité va se renforcer, les cellules orageuses se multiplient et redeviendront localement fortes du Poitou et des Pays de la Loire jusqu'à la Normandie. Cette zone se décale en soirée sur les régions allant de la Normandie, du centre-Val de Loire à l'Île-de-France, les Hauts-de-France et les Ardennes, accompagnés d'un risque de fortes rafales et de grêle. Attention, sur l'est et le sud du pays, une grande partie de la journée va se dérouler sous un ciel dégagé. Puis des orages vont se développer sur le relief Corse, sur les Alpes et sur l'ouest des Pyrénées. Les températures, hormis près de la Manche où les minimales passent sous la barre des 20 degrés, on prévoit 25-26 degrés ailleurs, notamment sur le centre et l'est du pays. Cet après-midi, l'ambiance sera plus respirable sur la façade atlantique, enfin, et de la Bretagne aussi, à l'ouest des Hauts-de-France, avec 30 à 33 degrés en général et localement moins de 30 degrés sur la pointe bretonne et les côtes de la Manche. Partout ailleurs, la chaleur résiste avec 34 à 39 degrés d'ouest en est et parfois 41 degrés à l'ombre sur le Grand Est, 40 degrés prévus à Mulhouse. Par exemple, cet après-midi, le son pop rock revient dans un instant avec Donna Lewis. On va écouter The Fame et Chiran également. Camera, c'est Ed Sheeran qui arrive et Sins Emilia sur RTL2. À tout de suite, il est 6h20.
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Gauthier sur RTL2, un One Hit Wonder, c'est comme ça qu'on appelle le seul gros tube d'un artiste. Margot Lassalle d'ailleurs nous en parle dans le Drive tous les jours entre 16h et 19h et c'est à réécouter sur l'appli RTL2. Avant 7h, on va retrouver Fool's Garden.

0: Le groupe sera au festival Rétro Cétro demain soir à Tilloloy dans la Somme avec RTL2. Et puis j'ai aussi prévu pour vous Indochine juste avant votre horoscope sur RTL2. Bon réveil, il est 6h42.
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2: On aime le dernier U2, Song of the Future sur RTL2.

Indochine sur RTL de No Name, 6h53, c'est l'heure de votre horoscope. On commence par les médailles de bronze. Scorpion, quelques tensions possibles, gardez votre calme, tout s'arrangera plus vite que vous ne le pensez. Capricorne, fatigue ou baisse de motivation, ne forcez pas, priorisez l'essentiel. Poisson, attention aux distractions, restez concentrés sur vos objectifs. Un petit effort maintenant paiera plus tard. Les médailles d'argent, bélier, vous débordez d'énergie, canalisez là pour avancer concrètement. Un échange peut débloquer une situation. Taureau, journée stable et rassurante, idéale pour sécuriser vos projets. Prenez le temps d'apprécier les petites victoires. Gémeaux, votre communication fait des merveilles. Dites ce que vous pensez, une bonne nouvelle aussi pourrait arriver. Cancer, vous ressentez le besoin de vous recentrer. Écoutez-vous, un moment calme vous fera le plus grand bien. Vierge, organisation au top, vous avancez efficacement. Attention à ne pas trop en faire d'un coup. Balance, une rencontre ou un échange peut vous inspirer. Restez ouvert aux nouvelles idées. Sagittaire, envie de bouger ou de changer d'air, suivez cette impulsion, elle pourrait vous mener vers quelque chose de positif. Verseau, une idée originale pourrait faire la différence aujourd'hui, osez sortir du cadre habituel. Médaille d'or pour les lions, tout vous réussit aujourd'hui, osez prendre une décision importante. Une opportunité peut changer votre quotidien plus vite que prévu. 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Voilà, Dire Straits maintenant sur RTL2. Sultans of Swing, il est 7h05. Bon week-end avec le son pop rock sur RTL2.

incontournable du son pop rock d'Air Straits, Sultan of Swing sur RTL2. Il est 7h sur RTL2, bon début de journée à tous, une nouvelle heure commence maintenant avec Marine.

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0: Bonjour, si vous arrivez maintenant, il est 7h07, il est temps de regarder nos numéros 1 du jour. Le 27 juin 1998, le groupe The Corrs est numéro 1 en Angleterre avec l'album Talk.

L'album restera classé à des différents niveaux pendant 142 semaines. Le 27 juin 1981, cette fois c'est Michael Jackson qui se classe numéro 1 en Angleterre. Avec One Day in Your Life. Titre pourtant sorti quelques années plus tôt, et ça s'entend d'ailleurs, en 1975 sur l'album Forever Michael, le dernier sorti sous le label Motown. On repart en musique sur RTL2 évidemment, avant de faire un point sur la météo et aussi avant de parler cadeau, voici Thérapie Taxi et Robbie Williams, n'est pas très loin, peut-être deux titres à la suite pour aller le voir en concert cet été avec RTL2, seul concert en France. Restez

Robbie Williams sur RTL2, un seul titre pour le moment, mais si vous en entendez deux à la suite pendant cette journée, appelez vite RTL2 au 3228 pour assister au seul concert de Robbie Williams en France le 20 août au VNB Fest à Château-Gontier en Mayenne. 7h18, bonjour si vous arrivez maintenant. Voici la météo de ce samedi 27 juin. Ce matin, sous un ciel chaotique, des ondées orageuses vont se produire localement sur le nord-ouest du pays jusqu'au Hauts-de-France. Dans l'après-midi, l'instabilité va se renforcer. Les cellules orageuses se multiplient et redeviendront localement fortes du Poitou et des Pays de la Loire jusqu'à la Normandie. Cette zone va se décaler en soirée sur les régions allant de la Normandie et du centre Val-de-Loire à l'Île-de-France, les Hauts-de-France et les Ardennes, accompagnées d'un risque de fortes rafales et de grêle. Sur l'est et le sud du pays, une grande partie de la journée va se dérouler sous un ciel dégagé. Puis des orages vont se développer sur le relief corse, sur les Alpes et sur l'ouest des Pyrénées. Les températures, hormis près de la Manche où les minimales passent sous la barre des 20 degrés, on prévoit 25-26 degrés ailleurs, notamment sur le centre et l'est du pays. Cet après-midi, l'ambiance sera plus respirable sur la façade atlantique et de la Bretagne au Hauts-de-France, avec 30 à 33 degrés en général et localement moins de 30 degrés sur la pointe bretonne et les côtes de la Manche. Partout ailleurs, la chaleur résiste avec 34-39 degrés d'ouest en est et parfois 40-41 à l'ombre sur le Grand Est. Retour du centre proc dans un instant avec 21 Pilots. Il y aura Jean-Jacques Goldman aussi. En duo avec Michael Jones, je te donne à suivre sur RTL2 7h20.

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0: en 85 avec Jean-Jacques Goldman et Michael Jones. Je te donne sur RTL2.
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0: Effectivement, on va jouer dans moins d'une heure maintenant en appelant le 3228. 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On joue à la reprise improbable tout à l'heure à 8h30. Il faut reconnaître un artiste ou un groupe dans cette reprise.

0: Bon, pour moi, ça me semble facile, mais quand on a la réponse, c'est toujours plus simple. Je pense que Raphaël a la réponse aussi sous les yeux, donc évidemment, pour toi, c'est facile.
1: Oui,
0: aussi.
1: Mais sache qu'il y a un running gag et que je ne reconnais jamais rien, et là, j'ai quand même reconnu.
0: Ah, quand même.
1: Quand même.
0: Quand même.
1: Donc, tu vois, la culture musicale est bien réveillée.
0: C'est parfait. Alors, tentez votre chance, donc, pour gagner ce séjour à la Villa Augusta, en Drôme Provençale. 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On jouera ensemble tout à l'heure à 8h30. Pendant ce temps, nous, on va écouter Taylor Swift avec Opalite et Calogero juste après. Bon réveil avec le son pop rock sur RTL2.

0: 4-0 sur RTL2, toujours en pleine tournée des théâtres. Il sera samedi prochain à Vaison-la-Romaine avec RTL2. À suivre l'horoscope de ce samedi 27 juin, mais d'abord du son pop rock. On est quand même là pour ça, avec Red Hot Chili Peppers et aussi Jean-Louis Aubert sur RTL2. Il est 7h41, belle journée.
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C'était le son pop rock avec Red Hot Chili Peppers. 7h53, c'est l'heure de votre horoscope. Et d'abord les médailles de bronze. Scorpion, quelques tensions possibles, gardez votre calme. Tout s'arrangera plus vite que vous ne le pensez. Capricorne, fatigue ou baisse de motivation, ne forcez pas, priorisez l'essentiel. Poisson, attention aux distractions, restez concentré sur vos objectifs. Un petit effort maintenant paiera plus tard. Les médailles d'argent pour les béliers, vous débordez d'énergie, canalisez-la pour avancer concrètement. Un échange peut débloquer une situation. Taureau, journée stable et rassurante, idéale pour sécuriser vos projets, prenez le temps d'apprécier les petites victoires. Gémeaux, votre communication fait des merveilles, dites ce que vous pensez et une bonne nouvelle pourrait arriver. Cancer, vous ressentez le besoin de vous recentrer, écoutez-vous, un moment calme vous fera le plus grand bien. Vierge, organisation au top, vous avancez efficacement, attention à ne pas trop en faire d'un coup. Balance, une rencontre ou un échange peut vous inspirer, restez ouvert aux nouvelles idées. Sagittaire, envie de bouger ou de changer d'air, suivez cette impulsion, elle pourrait vous mener vers quelque chose de positif. Verseau, une idée originale pourrait faire la différence aujourd'hui, osez sortir du cadre habituel. Médaille d'or pour les lions, tout vous réussit aujourd'hui, osez prendre une décision importante, une opportunité peut changer votre quotidien plus vite que prévu. Sur RTL2, le son pop rock revient maintenant avec Jean-Louis Aubert, la chanson qui guérit. 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Bon week-end avec RTL2.

0: C'est le nouveau titre de Benjamin Biolay, Écran total sur RTL2. Benjamin Biolay qui hier soir sur RTL2 nous a fait découvrir du rock argentin dans la dernière de son émission Long Play, à retrouver à tout moment d'ailleurs pendant les vacances par exemple, sur l'appli RTL2 et sur RTL2.fr.
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0: Bonjour, bon week-end avec RTL2, il est 8h06. Les anniversaires du jour, bon anniversaire à Isabelle Adjani, l'actrice que vous connaissez bien. Leigh Nash est la chanteuse principale de Sixpence None the Richer.

C'est donc son anniversaire aujourd'hui. C'est aussi l'anniversaire du journaliste François-Xavier Ménage, qui a 46 ans, connu notamment pour la présentation de Capital sur M6 de 2014 à 2016. L'acteur Tobey Maguire a 51 ans aujourd'hui. Il est surtout connu pour son rôle de Superman dans la première trilogie au cinéma. Bon anniversaire à vous qui êtes né un 27 juin. On va écouter Ram Jam dans un instant. Et d'abord, voici Damiano David sur RTL2.

0: RTL 2, la Sans Pop Rock avec Ram Jam. C'était Black Belly, 8h13. On s'intéresse maintenant à la météo de ce samedi. Ce matin, sous un ciel chaotique, des ondées orageuses vont se produire localement sur le nord-ouest du pays jusqu'au Hauts-de-France. Dans l'après-midi, l'instabilité va se renforcer. Les cellules orageuses se multiplient et redeviendront localement fortes du Poitou et des Pays de la Loire jusqu'à la Normandie. Cette zone va se décaler en soirée sur les régions allant de la Normandie et du centre Val-de-Loire à l'Île-de-France, les Hauts-de-France et les Ardennes, accompagnées en plus d'un risque de fortes rafales et de grêles. Sur l'est et le sud du pays, une grande partie de la journée va se dérouler sous un ciel dégagé, puis des orages vont se développer dans le relief corse. Sur les Alpes et sur l'ouest des Pyrénées également. Les températures, hormis, près de la Manche, où les minimales passent sous la barre des 20 degrés, on prévoit 25-26 degrés ailleurs, notamment sur le centre et l'est du pays. Cet après-midi, l'ambiance sera plus respirable sur la façade atlantique et de la Bretagne au Hauts-de-France, avec 30-33 degrés en général et localement moins de 30 degrés sur la pointe bretonne et les côtes de la Manche. Partout ailleurs, la chaleur résiste avec 34 à 39 degrés d'ouest en est et parfois 40-41 à l'ombre sur le Grand Est. On va jouer à la reprise improbable dans quelques minutes. 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Black or White, Michael Jackson arrive très vite sur RTL 2, il est 8h15.
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0: Teddy Swims et Tones and I sur RTL2, Gone, Gone, Gone.
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0: Il est 8h30, on est pile à l'heure. Bravo Raphaël pour les petits calculs. On joue ensemble à la reprise improbable, donc pour vous offrir un très très beau cadeau. D'abord, j'accueille Sophie. Bonjour Sophie.
2: Bonjour Pascal, bonjour l'équipe.
0: Bonjour Sophie, vous allez bien?
2: Très très bien.
0: Vous avez, vous avez bien dormi? Parce que bon, il fait chaud à peu près partout, donc comment s'est passée la nuit?
2: Ça va. Bon. Franchement, on va pas se plaindre.
0: D'accord, vous êtes près de Nice au travail, vous travaillez dans une banque.
2: C'est ça, exactement.
0: Et ce matin, comme d'habitude, vous êtes très gentil avec vos camarades de travail, puisque vous avez apporté les petites viennoiseries, tout ça.
2: Eh ben c'est ça, oui, pour le petit-déj.
0: Bon, j'espère que vous n'êtes pas une trentaine, parce que ça va vous coûter quand même un certain budget.
2: Non, on est quatre. J'ai trois garçons et juste moi. Donc, vous voyez.
0: Bon, d'accord. Et tout le monde travaille aujourd'hui, donc, dans la banque. On les salue tous.
2: Le matin.
0: Exactement, on les salue tous ce matin sur RTL2. Alors, on va jouer à la reprise improbable. On écoute un extrait d'un groupe ou d'un artiste. Il faut le reconnaître. On l'écoute maintenant.

0: Alors, vous dites quoi, Sophie? Vous l'avez?
1: Bah oui, c'est sûr. C'est Bon Jovi, It's My Life.
0: Oui, c'est ça, bravo. Bravo Sophie, vous gagnez votre séjour à la Villa Augusta en Drôme Provençal. Une demeure de charme 4 étoiles à Saint-Paul-Trois-Châteaux. Vous profiterez d'une chambre de luxe avec les petits déjeuners, un repas au restaurant gastronomique et vous profiterez aussi d'un cocktail avec modération évidemment. Toutes les infos sur villaaugusta.fr pour celles et ceux qui voudront jouer avec nous demain. Bravo Sophie, on est très contents pour vous.
1: En plus, avec moi alors.
0: C'est pas très très loin de chez vous en plus, hein, Drôme Provençal.
1: Non, ça va le faire, on se débarrasse des gosses et on part avec mon mari.
0: Ah bah oui, je vous confirme, on se débarrasse des gosses. Vous faites comme vous voulez. Hein. Bravo Sophie, en tout cas, merci d'avoir joué avec RTL2, ne raccrochez pas. Et on vous souhaite un très bon week-end, bon courage d'abord et puis un bon
1: et
0: week-end ensuite.
1: Également. On vous embrasse très fort.
0: Merci Sophie.
1: Merci beaucoup.
0: À bientôt, merci beaucoup à vous. On va écouter Bon Jovi, forcément. C'était le titre de la reprise improbable ce matin. On rejouera demain aussi, hein, à 8h30. Voici It's My Life sur RTL2.

0: Bon week-end avec RTL2, on vient de jouer à la Villa Augusta, avec la Villa Augusta à Saint-Paul-Trois-Châteaux. Notez bien qu'on continue de vous offrir ce séjour avec Weekend Desk. Demain, on jouera à 8h30 avec une nouvelle reprise improbable, évidemment. Pour le moment, on enchaîne. Avant votre horoscope, on écoute Queen. Il y aura aussi De Palmas sur RTL2. Bon week-end.
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Le son pop rock des années 90 avec Oasis sur RTL2. Quasiment 9h, bon week-end. On écoute maintenant Bruno Mars et Gaëtan Roussel juste après.

0: Gaëtan Roussel, dis-moi encore que tu m'aimes sur RTL2.
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0: Bonjour, il est 9h05, nous sommes le 27 juin, il est temps de s'intéresser à nos numéro 1 du jour. Le 27 juin 1998, le groupe The Corrs est numéro 1 en Angleterre avec l'album Talk and Call.

L'album restera classé à des différents niveaux pendant 142 semaines. Le 27 juin 1981, c'est Michael Jackson qui se classe numéro 1 en Angleterre.

avec One Day in Your Life, un titre pourtant sorti quelques années plus tôt, en 1975 précisément sur l'album Forever Michael. Ce sera d'ailleurs le dernier sorti sous le label Motown. On va redonner en 2026 maintenant, c'est le nouveau titre de Evanescence qui arrive sur RTL2 juste avant la météo. Bon réveil.

Who Will You Follow? C'était Evanescence, nouveau titre sur RTL2, 9h11. La météo de ce samedi 27 juin, ce matin, ciel chaotique près de l'Atlantique avec des nuages porteurs de quelques ondées orageuses entre la Bretagne et la Vendée. Le soleil s'impose encore sur les autres régions avec un temps rapidement très chaud. Cet après-midi, soleil et canicule vont persister sur une bonne partie du pays avec des pointes à 40 degrés du Grand Est à l'Auvergne-Rhône-Alpes. Il fera un petit peu moins chaud sur la façade ouest du pays avec la chaleur va redevenir modérée en effet en Manche. Attention aux violents orages qui vont éclater du sud-ouest vers le nord en journée. Les températures de ce matin, 19 à Rouen et à Brest, 23 à Paris, 24 à Bordeaux et Ajaccio, 25 à Marseille et 27 à Nice. À 9h30 tout à l'heure, on va retrouver Carole Veilla pour parler de musique. Chaque week-end, on revient sur l'histoire des plus grands titres qui ont marqué nos vies. Et ce matin, on retourne sur l'énorme tube de Metallica, Nothing Else Matters. Pour rejoindre Carole, le son pop rock de Keane.

0: Somewhere Only We Know. Et puis on va aussi écouter Superbus et Kyo sur RTL2.
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0: Kin, c'est le son pop rock d'RTL2. Somewhere Only We Know. 9h27 sur RTL2, on va retrouver Carole Vega pour parler de musique. Chaque week-end, on revient sur l'histoire des plus grands titres qui ont marqué nos vies. Et ce matin, retour sur l'énorme tube de Metallica, Nothing Else Matters.
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2: Nous sommes le 20 avril 1992. Metallica décide de publier un quatrième extrait du Black Album, sorti 8 mois plus tôt. C'est une ballade, composition assez inhabituelle pour le groupe. C'est Nothing Else Matters. C'est vrai que le groupe nous avait plutôt habitués à ce genre de son.
3: C'est pas tout à fait la même chose, hein !
2: On est plutôt habitués à ce que les Californiens ne jouent pas de la flûte. Et ben, avec Nothing Else Matters, non seulement ils vont jouer de la flûte, mais aussi des violons, du piano et tutti quanti. Mais avant de revenir avec l'orchestre au complet, il est bon de voir d'où sort cette petite merveille pop-rock. D'abord, de la tête de James Hetfield, cofondateur, chanteur et guitariste de Metallica. Lui-même est assez étonné de laisser passer quelque chose d'aussi personnel. Il pense d'office que ce n'est pas pour son groupe. Une balade. Non mais franchement, c'est pas super heavy metal. Et puis les paroles... James nous y raconte une relation à distance, celle qu'il entretenait avec sa copine de l'époque, alors que lui était en tournée avec son groupe. Évidemment, le manque et l'absence se manifestaient parfois et rendaient James Hetfield un peu mélancolique. Texte particulièrement intime, donc. Et pour cette mélodie célèbre jusqu'au fond des grottes, voilà l'anecdote. James, encore lui, est au téléphone avec un copain et il a sa guitare sur les genoux. De sa main libre, il gratouille les cordes comme ça sans trop faire attention, jusqu'à ce que les accords s'enclenchent naturellement. D'un coup, il sait qu'il tient un truc et raccroche promptement avec son interlocuteur.
4: Allô, James ?
5: Allô ?
4: Il a raccroché.
2: Au final, on a une mélodie et un texte loin de l'univers de Metallica. Et pourtant, quand Lars Ulrich, cofondateur et batteur du groupe, tombe dessus un petit peu par hasard, il dit
4: hey, mais c'est bien ça.
2: Bob Rock, le producteur du Black Album, propose carrément d'intégrer un orchestre au titre qui va devenir Nothing Else Matters. Metallica adore l'idée, mais il y a un problème. James ne sait pas lire la musique et encore moins la traduire en partition pour un quelconque musicien. On fait donc appel à Michael Kamen, compositeur et chef d'orchestre de grand renom. Il est hyper étonné de recevoir cette commande d'un groupe de heavy metal, à l'opposé de sa propre galaxie. Il s'exécute, adapte le titre en classique, renvoie sa copie à Metallica et... Eh ben rien, aucune nouvelle, silence radio. Côté de la galaxie, Metallica n'en revient pas du résultat après avoir assemblé toutes les pistes. James, Lars, Kirk et Jason ne comprennent pas le résultat. C'est super beau, mais c'est pas Metallica. Mais c'est super beau. C'est ce qu'on appelle la version Elevator.

Ah bah il y a du cachet, hein. C'est chic. Pour les 30 ans de ce disque, Metallica a accepté une blacklist. Projet de reprise. Et Nothing Else Matters est confié à Miley Cyrus, avec Elton John qui pianote, et Chad Smith, le batteur des Red Hot Chili Peppers, au fût. Le Black Album de Metallica s'écoulera à 30 millions d'exemplaires dans le monde. Vertigineux quand même. Nothing Else Matters de Metallica, rocker au cœur tendre.

0: pour le titre, c'était Lewis Capaldi sur RTL2 pour terminer cet expresso du week-end. Bien sûr, on remet ça demain matin dès 6h avec Raphaël, toujours à la réalisation, bien évidemment. Tu es toujours OK, Raphaël?
1: Ah, bien sûr, je serai demain, en pleine toujours. Forme, de bonne humeur.
0: Bon, pleine forme, t'emballe pas non plus, t'en sais rien. Tu verras bien.
1: De bonne humeur, c'est sûr.
0: On verra ça demain. Merci en tout cas pour tout ce que tu as fait aujourd'hui encore.
1: Je t'en prie.
0: Et puis, moi, je continue la matinée avec vous, hein, jusqu'à midi. Et puis, on va s'offrir une petite session de plus de 30 minutes de son pop rock non-stop sur RTL2 pour bien profiter du week-end avec notamment les Cranberries et Pierre Garnier sur RTL2. À tout de suite.
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1: Train sur RTL2, c'était Hey Soul Sister, en train de profiter du week-end ou en plein travail. Le son pop rock vous accompagne. Raphaël dans un instant, YouTube, et ensuite on retrouvera Eric Amoulet pour RTL2 Collector.
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0: X-Files sur RTL2. Avant d'écouter One Republic, découvrons quelle archive rare a déniché pour nous Erika Moulet dans RTL2 Collector.
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2: Nous sommes en 2003. Phil Collins pousse la porte du studio d'Avou à Paris. À 52 ans, il a déjà tout connu. Les stades pleins, les Grammy Awards, les succès mondiaux en solo et avec Genesis. Ce soir-là, l'ancien batteur devenu l'une des voix les plus célèbres de la planète revient à ses premières amours. Lui, seul, derrière un piano. Il est alors en pleine promotion de Testify, son 7e album solo, lorsqu'il offre aux auditeurs de RTL2 un moment rare autour de l'un de ses plus grands classiques, Another Day in Paradise. Cette chanson est née d'une scène qui l'a profondément marqué. Dans les rues de Washington, Phil Collins croise un sans-abri. L'image lui reste. Le soir, il s'assoit au piano et compose donc ce morceau. Cette chanson fera le tour du monde et deviendra l'un des titres emblématiques de notre chanteur britannique. Le studio d'Avou lui a disparu depuis, démoli en 2018. Il ne reste aujourd'hui que les souvenirs et quelques archives précieuses. Retour donc en 2003 avec Phil Collins tout en douceur, Another Day in Paradise sur RTL2.
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0: le week-end avec One Republic, c'était Give Me Something. 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Taylor Swift dans un instant, Stéphane Echer aussi et Kyo. Plus de 30 minutes de son pop rock non-stop pour votre week-end.
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0: Kid The Use sur RTL2. Le groupe va jouer dans de nombreux festivals cet été. Et puis à la fin de l'année, Kid The Use va partir en tournée, avec notamment un passage par le Zénith de Paris. Ce sera le 5 décembre et les réservations sont ouvertes bien évidemment. Le son pop rock continue. Alex Warren dans un instant. Téléphone et Lady Gaga en duo avec Bradley Cooper sur RTL2.
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0: RTL 2 Weekend avec Fondant de Blondes. What's up? Christian Allaire m'a posé la même question quand il est arrivé. Christian va prendre la suite à partir de midi sur RTL 2. On le rejoint avec le son pop rock de Supergrass, Nickelback et Charlotte Cardin. Plus de 30 minutes de son pop rock non-stop. C'était Pascal Langlois. Je vous retrouve avec beaucoup de plaisir demain matin dès 6h dans l'Expresso du Weekend sur RTL 2. À demain!
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0: On aime le dernier Muse, Night Shift Superstar.

Tel de Love Noir, Zaoui et Stéphane. Bon, ce que je vous propose, c'est un master cocktail pop rock servi bien frais cet après-midi avec Linkin Park. Tout de suite sur RTL. Bonjour, le Samy Goss.

0: chanson pop rock visionnaire, Beds Are Burning by Midnight Oil sur RTL2. À venir dans quelques minutes sur notre playlist du samedi, Jennifer Page, Zazie et Maroon 5 sur RTL2.
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0: tonight.
1: We are young et RTL 2 est fun, c'est au même étage. Zazie en tournée avec RTL 2 l'année prochaine, notamment avec un passage à l'Olympia le 9 juin 2027. Et là, c'est un de ses incontournables. Zen sur RTL 2.

0: cause de canicule, pas de château de Chambord pour les Californiens aujourd'hui, mais ils sont toujours sur RTL de Maroon 5. Dans la prochaine session de plus de 30 minutes de son pop rock non-stop, Indochine, Ed Sheeran et Calogero sur RTL 2.
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0: C'est nouveau. Vernis Rouge et Mathieu.

0: rendre à Racine Calogero sur RTL 2. Calo qui poursuit son tour de France des théâtres avec RTL 2. Prochaine date, le 3 juillet à Toulouse, où on se prépare évidemment pour le match de ce soir. Comme à Montpellier d'ailleurs, il est question de rugby et de finale au Stade de France, si tout va bien. Le son pop rock en week-end, la suite, ce sera avec U2, Mika et les Red Hot sur RTL 2.
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0: Le trio Fredex Goldman Jones sur RTL 2. C'est une nouvelle vague de plus de 30 minutes de son pop rock non-stop qui arrive avec notamment Miles Smith, De Palmas et Lewis Capaldi sur RTL 2.
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3: On aime le dernier Evanescence. Who will you follow sur

0: Faune sur RTL 2. Dans le domaine du monumental, du colossal, il y a Queen qui arrive sur notre playlist de l'après-midi. Et aussi Coldplay et 16 avec RTL 2.
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RTL2 et Joe Kerry qui sera à Rock en scène à Saint-Cloud le 27 août prochain. Tu seras là, c'est Madomas sur RTL2.

0: Je vous ai promis du monumental, Bohemian Rhapsody Queen sur RTL2 évidemment. Dans la prochaine session de plus de 30 minutes de son pop rock non-stop, le nouveau Muse, Indochine et Nirvana.
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36: C'est nouveau, The Odds, Gabriella.

0: Night Shift Superstar, les nouveaux news sur RTL 2. Je vous rappelle qu'ils seront en France pour 3 dates exceptionnelles avec RTL 2, évidemment. Le 27 novembre à la Défense Arena et les 3 et 4 décembre à Montpellier. Le son pop rock de votre week-end, la suite très vite avec Julien Doré, Michael Jackson et Miles Smith sur RTL 2.
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0: Stemen sur RTL2, Charlie Winston et Soul. À ne pas manquer, jeudi prochain, le 2 juillet, Ron Wood dans Pop Rock Station. Et là, il arrive avec ses complices, avec les Stones, dans la prochaine vague de plus de 30 minutes de son Pop Rock non-stop, comme Jean-Louis Aubert et Adèle sur RTL2.
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0: Luciani chez d'autres habitués de la maison dans quelques minutes sur notre playlist du week-end. Louise Attaque, Bruno Mars et Shania Twain sur RTL2.
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0: et Ours sur RTL2. C'est bien de le rappeler, deux titres de Robbie Williams à la suite et vous gagnez peut-être vos invitations et ce qui va avec pour son unique concert en France au BNB Fest le 20 août. Et oui, il arrive dans la prochaine session de plus de 30 minutes de son pop rock non-stop comme Sting et Genesis sur RTL2.
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2: RTL2 M Dracula de Tame Impala.

et un tel 2 avec Robbie Williams. Bon, il n'y en a qu'un. Next time, donc le deal tient jusqu'à vendredi prochain. Un autre English singer dans moins de 4 minutes sur notre playlist Harry Styles. Et aussi Redbone et U2 sur

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0: effet. Waouh, Offspring sur RTL2. Il me semble que nous sommes samedi, donc à 22h c'est pop rock party by Loran, 20h Made in France, 19h RTL2 Classic Rock by Carol Vega. Et là, vous allez retrouver Magic Mike qui arrive avec The Weeknd, les Cranberries et Pierre Demar sur RTL2. À demain.
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0: RTL 2 avec Urge Overkill. On a remonté le temps en 1994. On va remonter encore le temps dans 3 quarts d'heure maintenant avec Carol Vega, le classique rock de Carol Vega à 19h, qui sera d'ailleurs l'avant-dernier classique rock de la saison à ne pas manquer. Gaëtan Roussel dans un instant, Ouzier ou encore Michael Jackson. C'est sur RTL 2.
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0: Le groupe Keane, c'est demain à 19h que Wax recevra le groupe Matmata dans Foudre. Retour sur cet album de reprise Lambardé. Il y aura des sessions acoustiques. Rendez-vous demain 19h. Mais ce soir à 19h, c'est Carol Vega qui prend place pour la toute nouvelle Classic Rock. C'est une belle heure avec Carol qui vous a préparé un pur bijou ce soir.
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0: êtes là, je suis là, c'est merveilleux, c'est Classic Rock, il est 19h.
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0: Bonsoir et merci d'être au rendez-vous de Classic Rock sur RTL 2. C'est parti pour une heure de liberté avec une prog bien variée comme passée dans un shaker. On va d'abord faire un détour par Détroit avec les Spinners et puis on va relever un défi, celui de la Loge Chiffrine. Et on aura aussi la pop spatiale d'Electric Light Orchestra. On commence très fort avec The Rolling Stones et le fabuleux Sympathy for the Devil. À l'origine, Mick Jagger compose ce titre comme une balade folk plutôt tranquille, mais en studio, alors que les sessions piétinent, Keith Richards suggère d'accélérer le tempo et d'ajouter ses percussions africaines avec les fameux chœurs qui font wouhou. Et là, le morceau bascule instantanément dans une autre dimension. C'est

chaleur et la guitare incandescente de Santana avec Oye Como Va dans sa RTL de classique rock, reprise de Tito Puente que Carlos Santana s'approprie en studio en y injectant ses solos de guitare gorgés de groove, sans oublier bien sûr cet orgue Hammond hypnotique. Ça, c'est un vrai classique. On change d'ambiance pour une touche de pure élégance soul avec The Spinners. Je vous les ai promis en intro dans cette émission. C'est I'll Be Around et c'est Classic Rock sur RTL2.

0: ça c'est de la vraie poésie, de la poésie pure. Et la guitare magique de Mark Knopfler, Roméo et Juliette de Dire Straits sur RTL2. Pour obtenir cette résonance si particulière et assez mélancolique, Mark Knopfler utilise une guitare National Resonator de 1937. Petite respiration dans notre classique rock pour une deuxième partie tout aussi passionnante. On va parler de l'hymne contestataire de Buffalo Springfield et puis d'un thème culte signé Lalo Schifrin. J'accepte volontiers la mission sur RTL2.
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2: Retour de Classic Rock sur RTL 2 et on entame cette deuxième partie avec Buffalo Springfield. Petit zoom sur ce groupe qui ne dure que 2 ans, mais qui a un impact monumental. Alors, pour aller vite, c'est un petit peu le laboratoire absolu du folk rock américain. Sans eux, pas de Crosby, Stills, Nash & Young, pas de Neil Young en solo et sûrement pas de E-Girls. En 3 albums à peine, ils marient la poésie folk à l'électricité et inventent le son de la côte ouest. Ça, c'était vraiment un groupe pionnier. Voilà donc Buffalo Springfield avec le mythique For What It's Worth. Stephen Stills écrit ce titre à chaud en quelques minutes après avoir été témoin de tensions et de manifestations de la jeunesse sur Sunset Strip à Los Angeles. C'est Rebelle et c'est sur RTL2.

L'implacable thème de Lalo Schifrin pour Mission Impossible dans Classic Rock. Et pour ce morceau de génie, Lalo Schifrin choisit une signature rythmique totalement inhabituelle en 5-4, expliquant avec humour qu'il a une musique pour les gens qui ont 5 jambes. On bascule en plein cœur de l'été new-yorkais alors que nous on y est déjà, hein, avec The Loving Spoonful et Summer in the City sur RTL2. C'est particulièrement adapté pour recréer la moiteur et la tension de la ville en studio. Le groupe a l'idée géniale d'intégrer de véritables bruits de klaxon avec un marteau-piqueur enregistré directement dans la rue.

0: La puissance et les harmonies vocales de Styx avec Renegade. Le guitariste Tommy Shaw écrit ce titre d'abord comme une balade folk tranquille, mais le reste du groupe le convainc en studio d'accélérer la cadence après l'intro a cappella pour en faire ce monstre de hard rock mélodique. Dernière pause dans Classic Rock, ne bougez pas car la dernière partie de l'émission s'annonce magique. On va s'offrir une explosion pop symphonique avec Electric Light Orchestra et finir sur une décharge de synthétiseurs vintage avec OMD. A tout de suite sur RTL 2.
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Déjà la dernière ligne droite de cette classique rock sur RTL2 et l'ambiance se fait un petit peu plus lumineuse, plus enveloppante, idéale pour finir cette heure en beauté. Et on décolle avec les rois de la pop synthétique, Electric Light Orchestra et le cultissime Mr. Blue Sky. Jeff Lynne s'isole pendant des semaines dans un chalet suisse pour écrire, mais il se retrouve bloqué par un temps exécrable. Le jour où le soleil se lève enfin sur les montagnes, il compose ce titre super positif en seulement 2 minutes. Un pur shot d'optimisme sur RTL2.

l'élégance absolue et la mélancolie de Supertramp avec Goodbye Stranger dans Classic Rock sur RTL2. Morceau mythique où la voix de Rick Davies se mêle au piano électrique Wurlitzer, sublimé par les sifflements et les chœurs de Roger Hodgson. Une merveille d'orfèvrerie pop. Et pour refermer en beauté cette heure ensemble, on termine avec les pionniers de la synth pop OMD et leur tout premier single, Electricity. Un titre fulgurant, enregistré de manière hyper brute avec des synthétiseurs d'occasion et une boîte à rythme bon marché qui pose les bases d'un son complètement moderne. Bon week-end avec RTL2.

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1: Bon samedi soir avec RTL2 et cette soirée on la poursuit dans Made in France. Bonsoir, c'est Mike, il est 20h.

France RTL2 avec Alain Souchon, la balade de Jim à la fraîche, enfin faut vite le dire. Ça ira mieux à partir de demain soir a priori. Pierre Garnier dans un instant, le nouveau titre d'Indochine, toujours extrait de leur dernier album. Et puis Estelle, elle est belge, elle a 23 ans, elle est autrice, compositrice, interprète. Et dans le titre que vous allez entendre, elle évoque le désir de retrouver les premiers frissons d'une histoire d'amour. Ce qui lui a donné l'idée de ce titre, te rencontrer.

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0: sur Tel 2, on est toujours dans le 14e album du groupe Indochine, Babel Babel. C'est le 6e single extrait de cet album, Les Nouveaux Soleils, et ce sera le dernier. Il n'y en aura pas d'autres derrière. D'ailleurs, ils l'ont sorti en version physique, en CD et en vinyle au début du mois de juin, avec en plus un live. Alors vous allez me dire, c'est quoi la suite pour Indochine? Ça, c'est pour le moment dans la tête de Nicolas, mais vous serez évidemment les premiers avertis. Jérémy Frérot, Axel Bauer, c'est à suivre dans Made in France sur RTL 2.
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0: anime France RTL 2 avec Axel Bauer, Cargo. On est vraiment au tout début de la carrière d'Axel. Alors on peut pas parler de début pour le garçon qui arrive, Lancelot, parce qu'il a déjà deux EP. Un qui est sorti en 2024, l'autre en 2025, et il prépare un premier album. C'est ce garçon qui a été baigné dans le monde du tennis, parce que papa est prof de tennis, et lui-même est aussi prof de tennis. Il s'appelle Lancelot, mais la musique a pris un petit peu le dessus. Quoique les deux sont faisables aussi, n'est-ce pas Yannick? Voici un homme seul, c'est sur RTL 2.
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0: Axel Red dans Made in France sur RTL 2 ce matin, justement. Pascal vous a offert un joli séjour, enfin une nuit, une belle nuit, une magnifique nuit à la Villa Augusta 4 étoiles à Saint-Paul, 3 châteaux avec Weekend Desk. 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C'est assez sur RTL 2.
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1: Ça, c'est Zaoui avec Stéphane, Love Noir sur RTL2.

0: pesanteur Made in France. On est prêt pour la seconde heure avec Tibbs. Encore 16 belles soirées, 21h.
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Jeanne et Con, 16 dans Made in France sur RTL 2, juste avant de rejoindre Louane ou encore Jean-Louis Aubert et puis Mika et Stilto ensemble hein, pour un duo avec Kerstone. Voici Hélène Cio, c'est la révélation pop rock RTL 2, la SACEM de ce mois de juin, encore pour quelques jours. Et puis c'était aussi l'invité de Wax dans Foudre la semaine dernière, Story Play. Hein, et c'est dispo sur RTL2.fr et l'appli RTL 2. Hélène Cio, voici Bye Bye, c'est sur RTL 2.

0: Hearthstone, Mika Stiltos sur RTL 2. Ça sonne bon les vacances, tout ça. D'ailleurs, les vacances, c'est dans tout juste une semaine, hein, le 4 juillet exactement. À cause des garçons, le duo belge dans un instant. Julien Doré, et puis à découvrir le nouveau titre d'Oshi. Ça arrive très vite dans Made in France sur RTL 2.
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Julien Doré dans Made in France sur RTL 2. On est pile dans l'actualité avec son titre La Fièvre. C'est un nouveau single pour Oshi qui continue d'ailleurs à nous dévoiler quelques morceaux de ce que sera son futur album dont on ne connaît pas encore la date de sortie. Par contre, on sait qu'elle sera en tournée dans toute la France à partir de février 2027 et elle a notamment réservé l'Accor Arena de Paris le 18 novembre 2027. Oshi, la voici avec Pleurer en dansant sur RTL 2.

0: rejoindre Jean-Jacques Goldman, Nina Moja ou encore M. Mathieu Chedid dans Made in France. C'est à suivre sur RTL 2.
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C'était Made in France, retour demain 20h et place maintenant au mix by Laurent. Merci de nous rejoindre ce samedi soir, avant-dernier week-end de la saison pour Pop Rock Party, le mix, puisque à partir du 6 juillet, ce sera place à la Summer Party, et ce tous les soirs du lundi au dimanche entre 18h et 20h. Pop Rock Party, le mix. On continue à explorer les années 80, 90, 2000, tout ça dans le tempo, bien sûr, avec un premier set qui s'ouvre avec Junior Senior, Human League, Yazoo, encore Capital Cities. Belle soirée avec RTL2.

0: Back de Madonna est à moins d'une semaine de la sortie de son nouvel album. Attendu, très attendu, et ça affiche complet depuis déjà de nombreux mois. Le grand retour de The Cure sur scène pour 3 concerts exceptionnels. C'est d'ailleurs 3 concerts qui refermeront le Festival de Nîmes qui a ouvert le 11 juin dernier avec RTL2. Ils s'y produiront les 24, 25 et 26 juillet prochains. The Cure pour lancer le prochain set. Laura nous enchaînera ça avec Blondie, avec Philippe Catherine, Indochine, Maneskin ou encore Linkin Park. C'est un joli set qui arrive. Restez bien là, retour dans un court instant sur RTL2.
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0: RTL 2, le mix de Pop Rock Party avec Linkin Park. Le groupe était en concert avec RTL 2 il y a cela quelques jours, c'était à Lyon, c'était le 16 juin dernier. Il y a un autre concert événement avec RTL 2, ce sera dans une semaine, dimanche prochain. Lenny Kravitz qui lui se produira au château de Tilloloye avec RTL 2. Et bien évidemment, bien bon concert à tous ceux qui ont la chance d'avoir leur place, parce que c'est toujours pas évident d'avoir des places pour aller voir ce genre de concert comme celui de Lenny Kravitz. Évidemment, c'est complet. La suite arrive dans un court instant avec Oasis, Lenny Kravitz, donc Green Day ou encore Beck. C'est le prochain quart d'heure que va nous mixer Lauren dans le mix de Pop Rock Party sur RTL 2.
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1: On aime le dernier Evanescence. Who will you follow sur

0: Merci by Laurent. C'est à retrouver évidemment, à réécouter à partir de 1h sur RTL2.fr, l'appli RTL2. Et puis manquez pas non plus aussi de retrouver sur les plateformes la radio digitale de Pop Rock Party, le mix Coldplay. Ce sera pour un petit peu plus tard aux côtés de Gardy Guns ou de Sabrina Carpenter. Mais avant ça, Bruno Mars, on écoutera Culture Club, Wang Chang ou encore Simple Minds. Pop Rock Party, le mix revient dans un court instant sur RTL2.
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0: C'est le mix que du bonheur avec ce titre des Simple Minds, Alive and Kicking. Le mix de Pop Rock Party, c'est pas fini, loin de là, bien évidemment. Et puis n'oubliez pas, dimanche soir, ce sera une soirée bien remplie avec Wax qui recevra dans son émission Foudre le groupe Matmata à partir de 20h, Made in France. 21h, le retour de Matt Bastard pour Bastard Song. Et 22h, évidemment, ce sera Français Zigut, Pop Rock Station by Zigut. Pop Rock Party, le mix, on poursuit jusqu'à 1h avec l'arrivée dans un instant de Coldplay, de Sabrina Carpenter ou encore de Narb Barclays. C'est à suivre sur RTL 2.
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Bradley Cooper et Lady Gaga sur RTL2. 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Podcast à retrouver sur toutes les plateformes de téléchargement et bien évidemment sur l'appli gratuite RTL2.

RTL 2 avec Charlotte Cardin qui sera au festival Musilac à Aix-les-Bains, un festival qui va se dérouler du 9 au 12 juillet et Charlotte Cardin sera sur scène le 12 juillet avec RTL 2. 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

Mika sur RTL2. Retrouvez son interview pendant le double expresso sur l'appli RTL2. Mika a aussi interprété deux titres en live, également disponibles sur l'appli gratuite RTL2.